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4: Bonjour à tous, nous fêtons Audrey en ce 23 juin. Alors, que retenir de cette journée? Taureau, la lune en cet aspect donnera le point de départ à une période de vie très favorable.
5: Bélier, Mercure vous assurera des rapports faciles avec les autres, des contacts spontanés qui vous donneront beaucoup de plaisir.
4: Cancer, vous serez très susceptible et vulnérable, vous supporterez mal les remarques de votre entourage.
5: Gémeaux, si vous réussissez à canaliser vos énergies brouillonnes, eh bien votre potentiel sera à son zénith.
4: Vierge, Saturne en cet aspect indique que vous aurez davantage de responsabilités ou que vous vous heurterez à des blocages dans votre travail.
5: Les lions pourraient vous solliciter pour devenir le porte-parole d'une collectivité professionnelle. Cette position, bien qu'intéressante, n'est pas sans risque.
4: Scorpion, vous saurez joindre l'utile à l'agréable en menant une vie mondaine active qui vous permettra de fréquenter des personnes pouvant vous aider à réaliser vos ambitions professionnelles ou sociales.
5: Balance, eh bien, Mercure invitera les natifs du signe à faire montre d'originalité et même d'excellence. Sagittaire, votre intuition vient soutenir votre bonne volonté et vous éviterez les erreurs les plus grossières.
4: Capricorne, la chance pure va vous permettre d'avancer vers vos objectifs. Ne tâtonnez pas, laissez parler votre spontanéité.
5: Verseau, vous êtes plein d'entrain pour faire en sorte que vos proches soient en accord avec vos idées.
4: Enfin, petit poisson, c'est aujourd'hui le moment idéal pour renouer une collaboration qui s'était relâchée depuis quelques semaines. Bonne journée à tous, à demain, nous fêterons Jean-Baptiste.
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3: Bonjour à tous. Pour trouver du bleu à Philadelphie, il valait mieux regarder sur la pelouse que dans le ciel. Au terme d'un match disputé sous une pluie diluvienne et interrompu 2 heures à cause des orages, eh bien l'équipe de France de football a décroché une victoire confortable face à l'Irak, 3-0 en Pennsylvanie. Avec 6 points, les hommes de Didier Deschamps sont d'ores et déjà qualifiés pour les 16e de finale, avant même leur dernier match de poule contre la Norvège, vendredi à 21h. Et si les acteurs de la soirée ont longtemps scruté le ciel, craintif sur la pelouse, les 2 premiers éclairs sont venus de Kylian Mbappé. Après des records de température enregistrés hier, la canicule exceptionnelle s'étend encore aujourd'hui dans le nord-ouest avec plus de la moitié du pays en vigilance rouge, un niveau jamais atteint avec un total de 54 départements en vigilance rouge canicule et 35 autres en orange. Plus de 90% de la population française est exposée à des chaleurs extrêmes. Face à un épisode persistant de pollution à l'ozone, le préfet des Bouches-du-Rhône déclenche le niveau 2 d'alerte, une circulation différenciée est mise en place à Marseille dans le périmètre de la zone à faible émission dès ce mardi 6h. Premier constat accablant, les rapporteurs de la mission d'inspection déclenchée par la mort de la jeune Liana pointent une série de dysfonctionnements des magistrats et des enquêteurs dans cette affaire. La chaîne de protection a failli et des sanctions ont d'ores et déjà été prises du côté du ministère de l'Intérieur et de la Justice. Les États-Unis suspendent pour 2 mois leurs sanctions visant le pétrole iranien après des pourparlers qualifiés par Washington de base très solide pour une fin définitive à la guerre au Moyen-Orient. Et puis, finalisée vendredi par les organisateurs, la carte des sites olympiques pour les JO 2030 des Alpes françaises a été validée hier par le Comité international olympique. Cette série de mises à jour, qui a rayé de la carte olympique Nice et Méribel, a été approuvée par la commission exécutive de l'instance réunie à Lausanne. Le pôle glace est donc bien transféré à Lyon et Val d'Isère accueillera finalement une partie du ski alpin.
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1: Bonjour à tous. Pour trouver du bleu à Philadelphie, eh bien, il valait mieux regarder sur la pelouse que dans le ciel. Au terme d'un match disputé sous une pluie diluvienne et interrompue 2 heures à cause des orages, l'équipe de France a décroché une victoire confortable face à l'Irak, victoire 3-0 en Pennsylvanie. Avec 6 points, les hommes de Didier Deschamps sont d'ores et déjà qualifiés pour les 16e de finale avant même leur dernier match de poule face à la Norvège vendredi, coup d'envoi à 21h. Et si les acteurs de la soirée ont longtemps scruté le ciel, craintif sur la pelouse, les 2 premiers éclairs sont venus de Kylian Mbappé. Les champions du monde en titre assument leur statut victorieux 3-0 contre l'Algérie. En ouverture, ils se sont imposés 2-0 face à l'Autriche, à Dallas, au terme d'un match sérieux dans lequel ils n'ont été que très peu mis en danger. Sans briller, eh bien, les Argentins se sont procurés plus d'occasions que leurs adversaires et ont été récompensés par les 17e et 18e buts en Coupe du Monde de Léo Messi. Finalisé vendredi par les organisateurs, la carte des sites olympiques pour les JO 2030 des Alpes françaises a été validée hier par le Comité international olympique. Cette série de mises à jour qui a rayé de la carte olympique Nice et Miribel a été approuvée par la commission exécutive de l'instance réunie à Lausanne. Le pôle glace est donc bien transféré à Lyon et Val d'Isère accueillera finalement une partie du ski alpin. Qu'attendre du retour de Serena Williams à Wimbledon? Près de 4 ans après son dernier match en simple, l'ancienne numéro 1 mondiale de 44 ans a reçu une invitation dimanche des organisateurs à participer à un tournoi de simple qu'elle a remporté 7 fois dans sa carrière. Star du tennis et femme d'affaires accomplie, Serena Williams précise qu'elle reprend les raquettes d'abord pour le plaisir de voyager, l'ambiance du circuit, mais aussi pour évoluer devant ses filles Olympia et Adira, désormais âgées de bientôt 9 et 3 ans. Voilà, c'est la fin de ce flash. Merci de l'avoir suivi.

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4: Bonjour à tous, nous fêtons Audrey en ce 23 juin. Alors, que retenir de cette journée? Taureau, la lune en cet aspect donnera le point de départ à une période de vie très favorable.
5: Bélier, Mercure vous assurera des rapports faciles avec les autres, des contacts spontanés qui vous donneront beaucoup de plaisir.
4: Cancer, vous serez très susceptible et vulnérable, vous supporterez mal les remarques de votre entourage.
5: Gémeaux, si vous réussissez à canaliser vos énergies brouillonnes, eh bien votre potentiel sera à son zénith.
4: Vierge, Saturne en cet aspect indique que vous aurez davantage de responsabilités ou que vous vous heurterez à des blocages dans votre travail.
5: Les lions pourraient vous solliciter pour devenir le porte-parole d'une collectivité professionnelle. Cette position, bien qu'intéressante, n'est pas sans risque.
4: Scorpion, vous saurez joindre l'utile à l'agréable en menant une vie mondaine active qui vous permettra de fréquenter des personnes pouvant vous aider à réaliser vos ambitions professionnelles ou sociales.
5: Balance, eh bien, Mercure invitera les natifs du signe à faire montre d'originalité et même d'excentricité. Sagittaire, votre intuition vient soutenir votre bonne volonté et vous éviterez les erreurs les plus grossières.
4: Capricorne, la chance pure va vous permettre d'avancer vers vos objectifs. Ne tâtonnez pas, laissez parler votre spontanéité.
5: Verseau, vous êtes plein d'entrain pour faire en sorte que vos proches soient en accord avec vos idées.
4: Enfin, petit poisson, c'est aujourd'hui le moment idéal pour renouer une collaboration qui s'était relâchée depuis quelques semaines. Bonne journée à tous, à demain, nous fêterons Jean-Baptiste.
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2: Bonjour à tous, match à rallonge et large victoire pour les Bleus. Les Bleus ont validé leur ticket pour les 16e de finale de la Coupe du Monde en l'emportant cette nuit face à l'Irak. Le score 3-0 à Philadelphie, Mbappé et Dembélé ont inscrit les 3 buts d'un match interrompu pendant plus de 2 heures en raison des intempéries. Prochain adversaire des Bleus, la Norvège. Son duel avec la France aura lieu donc vendredi à 21h heure française. Finalisée vendredi par les organisateurs, la carte des sites olympiques pour les JO 2030 des Alpes française a été validée hier par le Comité international olympique. Cette série de mises à jour, qui a rayé de la carte olympique Nice et Miribel, a été approuvée par la commission exécutive de l'instance réunie à Lausanne. Face à un épisode persistant de pollution à l'ozone, le préfet des Bouches-du-Rhône déclenche le niveau 2 d'alerte. Une circulation différenciée est mise en place à Marseille dans le périmètre de la zone à faible émission depuis ce mardi 6h. La piste de la canicule privilégiée, deux enfants de 2 et 4 ans retrouvés morts hier après-midi dans la voiture de leur famille sur un parking résidentiel à Carpentras. Selon les premiers éléments de l'enquête, les deux enfants se seraient enfermés dans le véhicule. Malheureusement, la maman s'en est aperçue trop tard. Premier constat accablant, les rapporteurs de la mission d'inspection déclenchée par la mort de la jeune Liana pointent une série de dysfonctionnements des magistrats et des enquêteurs dans cette affaire. La chaîne de protection a failli. Des sanctions ont d'ores et déjà été prises du côté du ministère de l'Intérieur et de la Justice. Quel pouvoir pour la Corse ? Les députés se prononcent vers 17h30 sur une réforme constitutionnelle qui accorderait une autonomie inédite à l'île Montagne, mais qui fait craindre à certains parlementaires une fracture dans la République. Et puis, événement pour les fans de Game of Thrones, le premier épisode de la saison 3 du spin-off House of the Dragon est disponible depuis hier sur HBO Max. Nous voilà plongés environ 200 ans avant la série originale, avec une grosse bataille navale hyper spectaculaire pour bien commencer.

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1: Le comité des fêtes de Courcelles vous attend nombreux pour leur vide-grenier qui se tiendra dimanche 5 juillet. Les emplacements sont gratuits, c'est ouvert à partir de 5h30, pas de réservation, buvettes et petites restaurations sur place. Alors venez nombreux, participez ou vous promenez lors du grand vide-grenier organisé dimanche 5 juillet et c'est bien sûr à Courcelles. Les Brocs de Daniel vous donnent pas rendez-vous pour un vide-grenier, mais pour une soirée DJ années 80 à Courson-les-Carrières. Rendez-vous samedi 4 juillet à partir de 19h jusqu'à tard dans la nuit pour une soirée dansante avec DJ sur les années 80-90. 10 euros l'entrée, petite restauration et buvette sur place. Alors venez nombreux. Randonnée solidaire pour le Téléthon, c'est dimanche 28 juin, départ 9h au terrain de foot de Crin. C'est organisé par Coulanges en Fête, parcours d'environ 10 km, ouvert à tous, croissant et pot de l'amitié offert. Alors tous unis pour la bonne cause, venez participer à cette randonnée solidaire en faveur du Téléthon. Dimanche 28 juin, c'est départ à 9h sur le terrain de foot de Crin. La participation est libre, dont pour le Téléthon, bien sûr, vous sera proposé et c'est organisé par Coulanges en Fête. Pour les inscriptions, vous pouvez contacter le 06 10 86 73 34. Assemblée générale ordinaire de l'accompagnement de la personne addictée et de son entourage Nièvre. C'est le 27 juin en mairie de Corvol-l'Orgueil à partir de 15h. Les délibérations porteront sur l'ordre du jour suivant. Lecture et approbation du rapport d'activité 2025. Lecture et approbation du rapport financier 2025. Questions diverses, collation de l'amitié. Alors venez nombreux. Assemblée générale ordinaire de l'ACPA Nièvre. Le 27 juin en mairie de Corvol-l'Orgueil à partir de 15h. Brocante à Champalmont, c'est dimanche 5 juin, place de la mairie, emplacement gratuit sans réservation, buvette et petite restauration sur place avec Tombola. Pour tout renseignement, vous pouvez contacter le 06 79 12 76 34. Alors venez nombreux pour la brocante de Champalmont, c'est tout au long de la journée du dimanche 5 juillet. Envie d'un week-end de musique, d'art et de poésie, du vendredi 26 au dimanche 28 juin, le Moulin Lyrique vous ouvre son portail au 16 route de la Forêt à Metz-le-Comte. Un rendez-vous entre tradition et modernité, entre patrimoine local et culturel universel, inscrit dans le cadre du Printemps des Poètes. Pour ce dernier week-end de juin, profitez de toute une série d'événements culturels gratuits. Samedi soir, un buffet vous est proposé sur réservation. Dimanche matin, place aux enfants, chant, danse, lecture, dessin avec lettres de mon moulin lyrique. En écho au thème, tours et détours, des journées du patrimoine de pays, une quinzaine d'artistes vous invitent à un tour du monde en 48 heures sans quitter la Nièvre. Le moulin lyrique, ça mérite le détour, alors venez nombreux, c'est du vendredi 26 au dimanche 28 juin. Le moulin lyrique vous ouvre son portail, 16 route de la Forêt à Metz-le-Comte. Informations et inscriptions en téléphonant au 06 84 98 83 42 ou par mail à lemoulinlyrique@gmail.com. Troisième repas champêtre de la Société de chasse des bois de Dornecy. Rendez-vous dimanche 28 juin à partir de 12h. C'est au champ de foire de Dornecy. Menu à 22 euros avec deux entrées. Piémontaise, salade de pâtes et trou normand. Cochon de lait à la broche, fromage, dessert. Menu enfant à 10 euros. Buffet et buvette, animations diverses. Réservation en téléphonant 06 75 32 69 0. 08 ou encore au 06 35 52 40 11. Alors venez nombreux participer à ce troisième repas champêtre de la Société de chasse des boîtes d'Annecy, dimanche 28 juin à partir de 12h au champ de foire de Dornecy. L'association Le Chevalet vous invite à découvrir une belle exposition de peinture et poterie au lavoir des Jeux de Clamecy. C'est jusqu'au 30 juin. C'est ouvert entre 9h, 12h, 14h, 18h. L'entrée est gratuite. Alors venez découvrir les œuvres des artistes de l'association dans ce cadre unique au lavoir des Jeux de Clamecy. Céramique, tableaux, pièces uniques. Il y en aura pour tous les goûts. C'est une exposition à ne pas manquer.
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1: Bonjour à tous. Pour trouver du bleu à Philadelphie, il valait mieux regarder sur la pelouse que dans le ciel. Au terme d'un match disputé sous une pluie diluvienne et interrompu 2 heures à cause des orages, eh bien l'équipe de France de football a décroché une victoire confortable face à l'Irak, 3-0 en Pennsylvanie. Avec 6 points, les hommes de Didier Deschamps sont d'ores et déjà qualifiés pour les 16e de finale, avant même leur dernier match de poule contre la Norvège, vendredi à 21h. Et si les acteurs de la soirée ont longtemps scruté le ciel, craintif sur la pelouse. Les 2 premiers éclairs sont venus de Kylian Mbappé. Demain, lancement des soldes d'été, un démarrage sous la chaleur, synonyme de mauvaises nouvelles pour les commerçants, Stéphane Nicolas.
2: Eh oui, avec les fortes chaleurs qui font suffoquer le pays, les clients ne risquent pas de faire la queue à l'entrée des magasins. Ils vont donc se tourner vers le e-commerce. Il est pourtant coutume de dire que la première semaine des soldes donne le tempo pour la suite. Et lors du premier jour, les professionnels du secteur sont censés avoir 2 fois plus de trafic qu'un jour normal en magasin. Mais les clients ne se déplacent pas en période de canicule. En 2019, dernier record de chaleur coïncidente avec les soldes, 1 commerçant sur 2 interrogé par la CCI d'Île-de-France avait indiqué des premiers jours catastrophiques à cause de la canicule. Idem pour l'an dernier avec une chute des ventes de 7 à 8% sur les 2 premières semaines. La fréquentation s'était ensuite corrigée avec la retombée des températures.
1: Et comme souvent, les déboires des commerçants profitent à Internet. Globalement, le e-commerce grappille des parts de marché au commerce physique. Après des records de température enregistrés hier, la canicule exceptionnelle s'étend encore aujourd'hui dans le nord-ouest avec plus de la moitié du pays en vigilance rouge, un niveau jamais atteint avec un total de 54 départements en vigilance rouge canicule et 35 autres en orange. Plus de 90% de la population française est exposée à des chaleurs extrêmes. La piste de la canicule privilégiée, 2 enfants de 2 et 4 ans retrouvés morts hier après-midi dans la voiture de leur famille sur un parking résidentiel à Carpentras. Selon les premiers éléments de l'enquête, les 2 petits se seraient enfermés dans le véhicule. Malheureusement, la maman s'en est aperçue trop tard. Face à un épisode persistant de pollution à l'ozone, le préfet des Bouches-du-Rhône déclenche le niveau 2 d'alerte. Une circulation différenciée est mise en place à Marseille dans le périmètre de la zone à faible émission dès ce mardi 6h. Premier constat accablant, les rapporteurs de la mission d'inspection déclenchée par la mort de la jeune Liana pointent une série de dysfonctionnements des magistrats et des enquêteurs dans cette affaire. La chaîne de protection a failli et des sanctions ont d'ores et déjà été prises du côté du ministère de l'Intérieur et de la Justice. Vendredi dernier, 3 accidents de 2 roues ont coûté la vie à 2 personnes dans les rues de Nice. Depuis quelques semaines, les accidents se multiplient. À l'approche de la période estivale, le partage de la route pour tous les usagers s'aggrave. Quel pouvoir pour la Corse? Les députés se prononcent vers 17h30 sur une réforme constitutionnelle qui accorderait une autonomie inédite à l'île Montagne, mais qui fait craindre à certains parlementaires une fracture dans la République. Les États-Unis suspendent pour 2 mois leurs sanctions visant le pétrole iranien après des pourparlers qualifiés par Washington

0: de base très solide pour une fin définitive à la guerre au Moyen-Orient. Le premier ministre britannique Keir Starmer, poussé vers la sortie, a démissionné hier, attaqué sur sa gauche comme sur sa droite, jugé indécis et trop austère par une partie des Britanniques. Il n'a pas su mettre en œuvre les promesses de changement de la campagne électorale de 2024. Une déroute électorale lors de scrutins locaux en mai lui a été fatale. Chez les tortues marines, la saison des pontes est officiellement lancée. Une plage de Saint-Raphaël a été choisie par une tortue couane, une espèce protégée. Et puis, finalisée vendredi par les organisateurs, la carte des sites olympiques pour les JO 2030 des Alpes françaises a été validée hier par le Comité international olympique. Cette série de mises à jour, qui a rayé de la carte olympique Nice et Méribel, a été approuvée par la commission exécutive de l'instance réunie à Lausanne. Le pôle glace est donc bien transféré à Lyon et Val d'Isère accueillera finalement une partie du ski alpin.
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4: Bonjour à tous, nous fêtons Audrey en ce 23 juin. Alors, que retenir de cette journée?
5: Taureau, la lune en cet aspect donnera le point de départ à une période de vie très favorable.
6: Bélier, Mercure vous assurera des rapports faciles avec les autres, des contacts spontanés qui vous donneront beaucoup de plaisir.
7: Cancer, vous serez très susceptible et vulnérable, vous supporterez mal les remarques de votre entourage.
6: Gémeaux, si vous réussissez à canaliser vos énergies brouillonnes, eh bien votre potentiel sera à son zénith.
8: Vierge, Saturne en cet aspect indique que vous aurez davantage de responsabilités ou que vous vous heurterez à des blocages dans votre travail.
6: Les lions pourraient vous solliciter pour devenir le porte-parole d'une collectivité professionnelle. Cette position, bien qu'intéressante, n'est pas sans risque.
9: Scorpion, vous saurez joindre l'utile à l'agréable en menant une vie mondaine active qui vous permettra de fréquenter des personnes pouvant vous aider à réaliser vos ambitions professionnelles ou sociales.
6: Balance, eh bien, Mercure invitera les natifs du signe à faire montre d'originalité et même d'excellence. Sagittaire, votre intuition vient soutenir votre bonne volonté et vous éviterez les erreurs les plus grossières.
10: Capricorne, la chance pure va vous permettre d'avancer vers vos objectifs. Ne tâtonnez pas, laissez parler votre spontanéité.
6: Verseau, vous êtes plein d'entrain pour faire en sorte que vos proches soient en accord avec vos idées.
11: Enfin, petit poisson, c'est aujourd'hui le moment idéal pour renouer une collaboration qui s'était relâchée depuis quelques semaines. Bonne journée à tous, à demain, nous fêterons Jean-Baptiste.
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3: Bonjour à tous. Après des records de température hier et des décès liés à la chaleur, la canicule exceptionnelle qui frappe l'Hexagone se poursuit aujourd'hui avec plus de la moitié du pays en vigilance rouge, un niveau jamais atteint, 38,2 degrés relevés par exemple à Arques-Senans. En conséquence, de nombreux événements sont annulés un petit peu partout par mesure de prévention, exemple dans la Marne, à Châlons-Champagne, la Scolarando qui devait réunir ce mardi un millier d'élèves de primaire pour de la randonnée urbaine est annulée, la marche des Conciliation qui célèbre l'inscription de la Champagne à l'UNESCO, prévue dimanche, et quant à elle reportée sine die, tout comme la Commando Race, parcours du combattant organisé par l'armée au Grand Jard, qui devait avoir lieu samedi. Face à cette canicule, les services académiques assurent être mobilisés aux côtés des établissements scolaires pour adapter l'organisation du travail et des activités aux conditions météos exceptionnelles. Toutes les dispositions nécessaires ont été prises afin de permettre le maintien des épreuves du baccalauréat général et technologique selon le calendrier national prévu. Attention à l'arnaque, un maraîcher se présente chez vous et vous propose de bons produits, soyez sur vos gardes. L'arnaque aux fruits et légumes est de retour en ce début d'été. De prétendus maraîchers toquent à votre domicile et se présentent comme des producteurs locaux, proposant des produits de qualité, particulièrement insistants et convaincants. Ils livrent des quantités astronomiques et présentent des factures exorbitantes, pouvant aller jusqu'à 1143 euros. L'équipe de France de football a décroché une victoire confortable face à l'Irak, 3-0 cette nuit en Pennsylvanie. Avec 6 points, les hommes de Didier Deschamps sont d'ores et déjà qualifiés pour les 16e de finale, avant même leur dernier match de poule face à la Norvège vendredi à 21h. Et si les acteurs de la soirée qui ont longtemps scruté le ciel craintif sur la pelouse, les deux premiers éclairs sont venus de Kylian Mbappé. Et puis, événement pour les fans de Game of Thrones, le premier épisode de la saison 3 du spin-off House of the Dragon est disponible depuis hier sur HBO Max. Voilà, c'est la fin de ce flash. Merci de l'avoir suivi.
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0: Votre émission Écho de la mode sur Flutter FM avec Virginie Jarreau, des boutiques aux petites mains et chez Loom, rue de la Monnaie à Clamecy. Bonjour Virginie.
1: Bonjour Karine.
0: Alors aujourd'hui, des tendances pour cet été.
1: Oui.
0: Alors c'est quoi les tendances?
1: Ah,
0: Soleil. On va avoir très chaud.
1: C'est pour ça qu'on va privilégier les broderies, les volants, les transparences légères. D'accord. Ça va dominer les collections estivales quand même. Hein.
0: Mais là, on parle de tendances autant pour femmes que pour hommes, du coup. Hein.
1: Alors, je vais faire
0: on
1: un
0: va
1: petit
0: séparer,
1: peu...
0: Mais...
1: On...

0: encore des tendances. Hein, chacun fait sa sauce. Hein. Je dis bien, on fait attention, mais on essaye d'opposer des volumes, des structures, et puis ça donnera un petit peu la ligne de la saison. Les couleurs, au niveau des couleurs, il y a un petit retour du rouge vif. Il y a les bleus horizon qui sont très très présents. Ah, ouais. Les verts aussi. Alors les vrais verts prairies. On en a beaucoup. On en a dans le lin, mais on en a aussi dans des cotons ou des viscoses. L'orange qui tire un petit peu sur le rouille. Les pastels un petit peu lumineux, toutes ces couleurs-là, on les retrouve bien dans les collections. Et le monochrome est particulièrement fort hein, quand même. Hein. On a des imprimés, mais le monochrome est très présent. Toujours le dénime, donc là, le dénime, si vous avez encore votre veste en jean avec votre jean, ouais, soit jupe, soit pantalon, c'est l'indémodable. Ouais. La chemise en jean, là, n'hésitez pas. Il y a aussi des incontournables au niveau des imprimés pour les femmes. Alors, les fleurs XXL ou très petites. Alors là, on a les deux.
1: Ah oui, les deux, d'accord. Ouais.
0: Le retour des toutes petites fleurs est présent. Mmh. Les rayures, alors rayures verticales, diagonales, horizontales, hop, on en met à toutes les sauces. Et le petit poire rétro aussi revient un petit peu, mais très petitement.
1: Plus fleurs et rayures, alors.
0: Les fleurs sont certainement l'imprimé le plus fort de la saison.
1: Le plus fort de la saison.
0: Ouais, ouais. Okay. Vraiment. Après, on a une influence des années 2000. Alors, avec la jupe crayon un peu ajustée, les polos. On a un retour des polos avec le petit col boutonné. Ouais. On l'a très fortement. Des ensembles un peu sportswear chic. Voilà. Il y a toujours des coupes élégantes, mais c'est plus un peu tourné des années 2000. Hein. Mm-hmm. Après, au niveau des accessoires femmes, j'en parle un petit peu. Hein. Donc, les sacs un peu structurés, des paniers, les accessoires en paille, ça c'est toujours. Donc, le chapeau, les choses comme ça. Alors, les foulards que vous pouvez porter à la taille, dans les cheveux. Enfin, là, vous pouvez. C'est le côté un petit peu bohème qui revient aussi, un petit peu romantique. Hein. Des bijoux. Alors, les bijoux, on les cumule. On en met. Alors, les bracelets joncs, on y va. Hein. On n'en met pas deux, on n'en met pas un, on en met cinq, six. Voilà. Plus il y a de bijoux sur le corps, mieux c'est. Ça vaut aussi pour les colliers. Souvent, on met plusieurs bijoux, types différents, et on associe et on se fait plaisir. Mais encore une fois, on fait ce qu'on veut, chacun fait ce qu'il veut. Hein, mais moi, je donne les tendances. Et pour les hommes, je vais parler des hommes, Karine. Ah.
1: C'est alors, pas vous les femmes, c'est vous les hommes.
0: C'est ça. Donc eux, c'est plutôt l'influence des années 70. Alors sur le retour du bobo chic masculin.
1: Ah oui.
0: Ouais. Alors la chemise fluide. On revient sur la chemise en lin aussi. Oui, chemise fluide, les broderies aussi, les jeans un peu décolorés, des matières très légères, plutôt minimalisme. Les couleurs, le rouge vermillon, les verts pommes, les bleus cyan. On retrouve un peu les mêmes couleurs que dans la femme, mais un peu plus marquées. Les jaunes solaires, des choses comme ça.
1: D'accord. Faut oser.
0: Alors voilà, c'est ce que j'allais dire. C'est souvent porté en pièces fortes, mais pas en total look, s'il vous plaît, monsieur. Oui. Pas total look, parce que autrement, on va vous voir arriver. Hein. Ça peut être aussi juste le petit accessoire. Hein. Alors le costume, il revient mais de façon beaucoup plus souple. Ça peut être le pantalon avec la veste, mais veste fluide, pantalon large et matière légère comme le lin.
1: Oui.
0: Dans des couleurs un petit peu inattendues. Alors cette année, la couleur verte. Verso, j'ai très très très présente. Mais on peut avoir d'autres couleurs aussi. Le beige, très très actuel aussi. Donc, comme pour la femme, le dénime, il reste central. Alors, dans des coupes droites, des indigos foncés, dans des vestes, le jean, vraiment, ça reste très présent. Mmh. Mais on le voit tout autour de nous, qu'on est bien en jean.
1: De façon, c'est vrai.
0: Et puis, il est looké maintenant. Bon, on avait un jean, c'était toujours la même coupe.
1: Oui, c'est
0: maintenant,
1: vrai.
0: Il est quand même beaucoup plus looké.
1: Maintenant, il y a quand même beaucoup de coupes.
0: Oui. Au niveau des shorts, les longueurs remontent légèrement. Alors, ça n'empêche que vous pouvez toujours garder votre pantacourt ou les choses comme ça. Hein. Mais en général, les shorts sont un peu plus courts. Hein. Donc, effectivement, la silhouette, elle doit être un peu plus athlétique. mais bon, on fait ce qu'on peut avec ce qu'on a. Hein. Les matières naturelles, donc là, on est en plein dedans. Le lin, le coton léger, vraiment des tissus texturés, mais qui sont légères et puis faciles à porter. Autant pour les chemises que pour les pantalons. Donc, si je devais résumer l'été 2026, en trois mots pour les femmes, romantisme, coloré et structuré. Pour les hommes, bohème, raffiné, expressif. Allez, vous faites tout ça à votre sauce.
1: C'est pas beau ça.
0: Donc c'est il y a quand même des pièces les plus pertinentes à acheter pour cette saison, hein. C'est la chemise un petit peu oversize en lin. Donc là vraiment ouais, n'hésitez pas parce que c'est vraiment on vous attend.

0: rapport avec ça.
1: Cet été, il y aura pas
2: couleurs en plus, un choix.
1: Voilà. Oui, voilà, c'est, on fait comme on veut au niveau des couleurs. Il faut vraiment se sentir bien dans sa couleur, mais vraiment la chemise en lin, ben n'hésitez pas. Des ensembles un peu monochromes et puis une pièce de couleur, soit le bleu vif, soit le rouge, soit le vert prairie, mais n'hésitez pas quoi. La couleur qui va rehausser la tenue plutôt classique.
0: Oui.
1: Hein, c'est ça. Et puis les pantalons larges, alors là. Et puis au niveau des accessoires, plutôt des matières naturelles. Donc du cuir souple, de la paille, du raffia. Oui, enfin voilà, ça. C'est des choses simples. Ça sera la petite cerise sur le gâteau. Voilà. J'espère que je vous ai donné un petit peu envie de vous habiller pour cet été.
2: Bah oui. Et puis, de toute façon, n'hésite pas à pousser les portes.
1: Oui, parce qu'en fonction de chaque personne, on va donner des choses différentes en fonction de la morphologie, mais en fonction de ses propres goûts. On pose beaucoup de questions en général, mais c'est vraiment pour savoir dans quoi vous allez vous aimer. Et puis on essaye. Oui.
2: Et des fois, on est surpris en essayant.
1: Ouais. C'est l'avantage des petites boutiques, donc pousser notre porte.
2: Voilà.
1: Voilà. Hein.
2: Aux petites mains et chez l'Homer et de la monnaie à Clamcy, voilà, on vous a tout dit, hein. Alors n'hésitez pas, vous avez plus le choix, voilà.
1: Merci beaucoup.
2: À bientôt.
1: À bientôt.

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4: Bonjour à tous, nous fêtons Audrey en ce 23 juin. Alors, que retenir de cette journée?
5: Taureau, la lune en cet aspect donnera le point de départ à une période de vie très favorable.
6: Bélier, Mercure vous assurera des rapports faciles avec les autres, des contacts spontanés qui vous donneront beaucoup de plaisir.
7: Cancer, vous serez très susceptible et vulnérable, vous supporterez mal les remarques de votre entourage.
6: Gémeaux, si vous réussissez à canaliser vos énergies brouillonnes, eh bien votre potentiel sera à son zénith.
8: Vierge, Saturne en cet aspect indique que vous aurez davantage de responsabilités ou que vous vous heurterez à des blocages dans votre travail.
6: Les lions pourraient vous solliciter pour devenir le porte-parole d'une collectivité professionnelle. Cette position, bien qu'intéressante, n'est pas sans risque.
9: Scorpion, vous saurez joindre l'utile à l'agréable en menant une vie mondaine active qui vous permettra de fréquenter des personnes pouvant vous aider à réaliser vos ambitions professionnelles ou sociales.
6: Balance, eh bien, Mercure invitera les natifs du signe à faire montre d'originalité et même d'excentricité. Sagittaire, votre intuition vient soutenir votre bonne volonté et vous éviterez les erreurs les plus grossières.
10: Capricorne, la chance pure va vous permettre d'avancer vers vos objectifs. Ne tâtonnez pas, laissez parler votre spontanéité.
6: Verseau, vous êtes plein d'entrain pour faire en sorte que vos proches soient en accord avec vos idées.
11: Enfin, petit poisson, c'est aujourd'hui le moment idéal pour renouer une collaboration qui s'était relâchée depuis quelques semaines. Bonne journée à tous, à demain, nous fêterons Jean-Baptiste.
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2: Bonjour à tous. Quel pouvoir pour la Corse? Les députés se prononcent tout à l'heure vers 17h30 sur une réforme constitutionnelle qui accorderait une autonomie inédite à l'île Montagne, mais qui fait craindre à certains parlementaires une fracture dans la République. Drame de la chaleur, deux enfants de 2 et 4 ans retrouvés morts hier après-midi dans la voiture de leur famille sur un parking résidentiel à Carpentras. Selon les premiers éléments de l'enquête, les deux enfants se seraient enfermés dans le véhicule. Malheureusement, la maman s'en est aperçue trop tard. Face à un épisode persistant de pollution à l'ozone, le préfet des Bouches-du-Rhône déclenche le niveau 2 d'alerte. Une circulation différenciée est mise en place à Marseille dans le périmètre de la zone à faible émission depuis ce mardi 6h. Deux ans d'enquête, 18 prévenus. À Marseille, le marché du soleil pourrait fermer définitivement après son procès pour contrefaçon, blanchiment et extorsion. Premier constat accablant, les rapporteurs de la mission d'inspection déclenchée par la mort de la jeune Liana pointent une série de dysfonctionnements des magistrats et des enquêteurs. Dans cette affaire, la chaîne de protection a failli. Des sanctions ont d'ores et déjà été prises du côté du ministère de l'Intérieur et de la Justice. Le réexamen en urgence des 70 000 dossiers de plaintes touchant des enfants avec le 14 juillet comme date butoir a déjà abouti au placement de 134 personnes en détention provisoire pour violences sexuelles. Les États-Unis suspendent pour 2 mois leurs sanctions visant le pétrole iranien après des pourparlers qualifiés par Washington de base très solide pour une fin définitive à la guerre au Moyen-Orient. Au terme d'un match disputé sous une pluie diluvienne et interrompu 2 heures à cause des orages, l'équipe de France de football a décroché une victoire confortable au Mondial face à l'Irak 3-0 en Pennsylvanie avec 6 points. Les hommes de Didier Deschamps sont d'ores et déjà qualifiés pour les 16e de finale avant même leur dernier match de poule face à la Norvège. Match programmé vendredi à 21h. Et si les acteurs de la soirée ont longtemps scruté le ciel craintif sur la pelouse, les deux premiers éclairs sont venus de Kylian Mbappé. Voilà, c'est la fin de ce flash. Merci de l'avoir suivi.
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1: Le comité des fêtes de Courcelles vous attend nombreux pour leur vide-grenier qui se tiendra dimanche 5 juillet. Les emplacements sont gratuits, c'est ouvert à partir de 5h30, pas de réservation, buvette et petite restauration sur place. Alors venez nombreux participer ou vous promener lors du grand vide-grenier organisé dimanche 5 juillet et c'est bien sûr à Courcelles. Les Brocs de Daniel vous donnent pas rendez-vous pour un vide-grenier, mais pour une soirée DJ années 80 à Courson-les-Carrières. Rendez-vous samedi 4 juillet à partir de 19h jusqu'à tard dans la nuit pour une soirée dansante avec DJ sur les années 80-90. 10 euros l'entrée, petite restauration et buvette sur place. Alors venez nombreux. Randonnée solidaire pour le Téléthon, c'est dimanche 28 juin, départ 9h au terrain de foot de Crin. C'est organisé par Coulanges en Fête, parcours d'environ 10 km, ouvert à tous, croissants et pots de l'amitié offerts. Alors tous unis pour la bonne cause, venez participer à cette randonnée solidaire en faveur du Téléthon. Dimanche 28 juin, c'est départ à 9h sur le terrain de foot de Crin. La participation est libre, dont pour le Téléthon, bien sûr, vous sera proposé et c'est organisé par Coulanges en Fête. Pour les inscriptions, vous pouvez contacter le 06 10 86 73 34. Assemblée générale ordinaire de l'accompagnement de la personne addictée de son entourage Nièvre. C'est le 27 juin en mairie de Corvol-l'Orgueil à partir de 15h. Les délibérations porteront sur l'ordre du jour suivant. Lecture et approbation du rapport d'activité 2025. Lecture et approbation du rapport financier 2025. Questions diverses, collation de l'amitié. Alors venez nombreux. Assemblée générale ordinaire de l'ACPA Nièvre le 27 juin en mairie de Corvol-l'Orgueil à partir de 15h. Brocante à Champalmont, c'est dimanche 5 juin, place de la mairie, emplacement gratuit sans réservation, buvette et petite restauration sur place avec Tombola. Pour tout renseignement, vous pouvez contacter le 06 79 12 76 34. Alors venez nombreux pour la brocante de Champalmont, c'est tout au long de la journée du dimanche 5 juillet. Envie d'un week-end de musique, d'art et de poésie, du vendredi 26 au dimanche 28 juin, le Moulin Lyrique vous ouvre son portail au 16 route de la Forêt à Metz-le-Comte. Un rendez-vous entre tradition et modernité, entre patrimoine local et culturel universel, inscrit dans le cadre du Printemps des Poètes. Pour ce dernier week-end de juin, profitez de toute une série d'événements culturels gratuits. Samedi soir, un buffet vous est proposé sur réservation. Dimanche matin, place aux enfants, chant, danse, lecture, dessin avec lettres de mon moulin lyrique. En écho au thème, tours et détours, des journées du patrimoine de pays, une quinzaine d'artistes vous invitent à un tour du monde en 48 heures sans quitter la Nièvre. Le moulin lyrique, ça mérite le détour, alors venez nombreux, c'est du vendredi 26 au dimanche 28 juin. Le moulin lyrique vous ouvre son portail, 16 route de la Forêt à Metz-le-Comte. Informations et inscriptions en téléphonant au 06 84 98 83 42 ou par mail à lemoulinlyrique@gmail.com. Troisième repas champêtre de la Société de chasse des bois de Dornecy. Rendez-vous dimanche 28 juin à partir de 12h. C'est au champ de foire de Dornecy. Menu à 22 euros avec deux entrées, piémontaise, salade de pâtes et trou normand, cochon de lait à la broche, fromage, dessert. Menu enfant à 10 euros, buffet et buvette, animations diverses. Réservation en téléphonant 06 75 32 69 0. 08 ou encore au 06 35 52 40 11. Alors venez nombreux participer à ce troisième repas champêtre de la Société de chasse des Bois de Dornecy, dimanche 28 juin à partir de 12h au champ de foire de Dornecy. L'association Le Chevalier vous invite à découvrir une belle exposition de peinture et poterie au lavoir des Jeux de Clamecy. C'est jusqu'au 30 juin. C'est ouvert entre 9h, 12h, 14h, 18h. L'entrée est gratuite. Alors venez découvrir les œuvres des artistes de l'association dans ce cadre unique au lavoir des Jeux de Clamecy. Céramique, tableaux, pièces uniques. Il y en aura pour tous les goûts. C'est une exposition à ne pas manquer.
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4: Bonjour à tous, nous fêtons Audrey en ce 23 juin. Alors, que retenir de cette journée? Taureau, la lune en cet aspect donnera le point de départ à une période de vie très favorable.
5: Bélier, Mercure vous assurera des rapports faciles avec les autres, des contacts spontanés qui vous donneront beaucoup de plaisir.
4: Cancer, vous serez très susceptible et vulnérable, vous supporterez mal les remarques de votre entourage.
5: Gémeaux, si vous réussissez à canaliser vos énergies brouillonnes, eh bien votre potentiel sera à son zénith.
4: Vierge, Saturne en cet aspect indique que vous aurez davantage de responsabilités ou que vous vous heurterez à des blocages dans votre travail.
5: Les lions pourraient vous solliciter pour devenir le porte-parole d'une collectivité professionnelle. Cette position, bien qu'intéressante, n'est pas sans risque.
4: Scorpion, vous saurez joindre l'utile à l'agréable en menant une vie mondaine active qui vous permettra de fréquenter des personnes pouvant vous aider à réaliser vos ambitions professionnelles ou sociales.
5: Balance, eh bien, Mercure invitera les natifs du signe à faire montre d'originalité et même d'excellence. Sagittaire, votre intuition vient soutenir votre bonne volonté et vous éviterez les erreurs les plus grossières.
4: Capricorne, la chance pure va vous permettre d'avancer vers vos objectifs. Ne tâtonnez pas, laissez parler votre spontanéité.
5: Verseau, vous êtes plein d'entrain pour faire en sorte que vos proches soient en accord avec vos idées.
4: Enfin, petit poisson, c'est aujourd'hui le moment idéal pour renouer une collaboration qui s'était relâchée depuis quelques semaines. Bonne journée à tous, à demain, nous fêterons Jean-Baptiste.
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1: 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Il est tout juste 10h. 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
3: Bonjour tout le monde.
4: Bonjour tout le monde.
5: C'est l'heure des recettes et c'est Chantal
3: qui s'y colle.
5: Voilà. Alors, qu'est-ce qu'on va manger, Chantal?
3: Aujourd'hui, nous allons vous proposer du curry de cabillaud aux petits pois. Pour 4 personnes. Préparation 15 minutes, cuisson 25 minutes. Il vous faudra 4 dos de cabillaud, 600 g de petits pois, 40 cl de lait de coco, 300 g de riz basmati, une cuillère à soupe de gingembre en poudre, une cuillère à soupe rase de curry, 2 étoiles de badiane, une pincée de safran et du sel. Écossez les petits pois, mettez-les dans un autocuiseur et couvrez largement d'eau. Cuisez 10 minutes à partir du sifflement de la soupape. Pendant ce temps, dans une casserole d'eau bouillante salée, faites cuire le riz 10 minutes. Égouttez-le dans une sauteuse, portez à frémissement le lait de coco, le gingembre, le curry, la badiane, le safran et du sel. Déposez-y les dos de cabillaud. Couvrez et laissez pocher 10 minutes environ, selon leur épaisseur. Réservez le poisson sur une assiette. Égouttez les petits pois et mettez-les à la place. Laissez bouillir 5 minutes.

0: Un jeudi alors.
1: Un jeudi pour. Alors, je pense que je vais vous parler de la fidéwa et ça, ça va te plaire.
2: Ah, j'attends de voir.
1: Je pense que ça te plaira.
0: Bon, il y a peut-être. On va découvrir. Hein.
1: Un jeudi.
2: Un jeudi.
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2: Bonjour à tous. Pour trouver du bleu à Philadelphie, il valait mieux regarder sur la pelouse que dans le ciel. Au terme d'un match disputé sous une pluie diluvienne et interrompu 2 heures à cause des orages, eh bien l'équipe de France de football a décroché une victoire confortable face à l'Irak, 3-0 en Pennsylvanie. Avec 6 points, les hommes de Didier Deschamps sont d'ores et déjà qualifiés pour les 16e de finale, avant même leur dernier match de poule contre la Norvège, vendredi à 21h. Et si les acteurs de la soirée ont longtemps scruté le ciel, craintif sur la pelouse. Les 2 premiers éclairs sont venus de Kylian Mbappé. Après des records de température enregistrés hier, la canicule exceptionnelle s'étend encore aujourd'hui dans le nord-ouest avec plus de la moitié du pays en vigilance rouge, un niveau jamais atteint avec un total de 54 départements en vigilance rouge canicule et 35 autres en orange. Plus de 90% de la population française est exposée à des chaleurs extrêmes. Face à un épisode persistant de pollution à l'ozone, le préfet des Bouches-du-Rhône déclenche le niveau 2 d'alerte, une circulation différenciée est mise en place à Marseille dans le périmètre de la zone à faible émission dès ce mardi 6h. Premier constat accablant, les rapporteurs de la mission d'inspection déclenchée par la mort de la jeune Liana pointent une série de dysfonctionnements des magistrats et des enquêteurs dans cette affaire. La chaîne de protection a failli et des sanctions ont d'ores et déjà été prises du côté du ministère de l'Intérieur et de la Justice. Les États-Unis suspendent pour 2 mois leurs sanctions visant le pétrole iranien après des pourparlers qualifiés par Washington de base très solide pour une fin définitive à la guerre au Moyen-Orient. Et puis, finalisée vendredi par les organisateurs, la carte des sites olympiques pour les JO 2030 des Alpes françaises a été validée hier par le Comité international olympique. Cette série de mises à jour, qui a rayé de la carte olympique Nice et Méribel, a été approuvée par la commission exécutive de l'instance réunie à Lausanne. Le pôle glace est donc bien transféré à Lyon et Val d'Isère accueillera finalement une partie du ski alpin.
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2: Bonjour à tous. Quel pouvoir pour la Corse? Les députés se prononcent tout à l'heure vers 17h30 sur une réforme constitutionnelle qui accorderait une autonomie inédite à l'île Montagne, mais qui fait craindre à certains parlementaires une fracture dans la République. Drame de la chaleur, deux enfants de 2 et 4 ans retrouvés morts hier après-midi dans la voiture de leur famille sur un parking résidentiel à Carpentras. Selon les premiers éléments de l'enquête, les deux enfants se seraient enfermés dans le véhicule. Malheureusement, la maman s'en est aperçue trop tard. Face à un épisode persistant de pollution à l'ozone, le préfet des Bouches-du-Rhône déclenche le niveau 2 d'alerte. Une circulation différenciée est mise en place à Marseille dans le périmètre de la zone à faible émission depuis ce mardi 6h. Deux ans d'enquête, 18 prévenus. À Marseille, le marché du soleil pourrait fermer définitivement après son procès pour contrefaçon, blanchiment et extorsion. Premier constat accablant, les rapporteurs de la mission d'inspection déclenchée par la mort de la jeune Liana pointent une série de dysfonctionnements des magistrats et des enquêteurs dans cette affaire. La chaîne de protection a failli. Des sanctions ont d'ores et déjà été prises du côté du ministère de l'Intérieur et de la Justice. Le réexamen en urgence des 70 000 dossiers de plaintes touchant des enfants avec le 14 juillet comme date butoir a déjà abouti au placement de 134 personnes en détention provisoire pour violence sexuelle. Les États-Unis suspendent pour 2 mois leurs sanctions visant le pétrole iranien après des pourparlers qualifiés par Washington de base très solide pour une fin définitive à la guerre au Moyen-Orient. Au terme d'un match disputé sous une pluie diluvienne et interrompu 2 heures à cause des orages, l'équipe de France de football a décroché une victoire confortable au Mondial face à l'Irak 3-0 en Pennsylvanie. Avec 6 points, les hommes de Didier Deschamps sont d'ores et déjà qualifiés pour les 16e de finale avant même leur dernier match de poule face à la Norvège, match programmé vendredi à 21h. Et si les acteurs de la soirée ont longtemps scruté le ciel craintif sur la pelouse, les deux premiers éclairs sont venus de Kylian Mbappé. Voilà, c'est la fin de ce flash. Merci de l'avoir suivi.

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1: Le comité des fêtes de Courcelles vous attend nombreux pour leur vide-grenier qui se tiendra dimanche 5 juillet. Les emplacements sont gratuits, c'est ouvert à partir de 5h30, pas de réservation, buvette et petite restauration sur place. Alors venez nombreux, participez ou vous promenez lors du grand vide-grenier organisé dimanche 5 juillet et c'est bien sûr à Courcelles. Les Brocs de Daniel vous donnent pas rendez-vous pour un vide-grenier, mais pour une soirée DJ années 80 à Courson-les-Carrières. Rendez-vous samedi 4 juillet à partir de 19h jusqu'à tard dans la nuit pour une soirée dansante avec DJ sur les années 80-90. 10 euros l'entrée, petite restauration et buvette sur place. Alors venez nombreux. Randonnée solidaire pour le Téléthon, c'est dimanche 28 juin, départ 9h au terrain de foot de Crin. C'est organisé par Coulanges en Fête, parcours d'environ 10 km, ouvert à tous, croissant et pot de l'amitié offert. Alors tous unis pour la bonne cause, venez participer à cette randonnée solidaire en faveur du Téléthon. Dimanche 28 juin, c'est départ à 9h sur le terrain de foot de Crin. La participation est libre, dont pour le Téléthon, bien sûr, vous sera proposé et c'est organisé par Coulanges en Fête. Pour les inscriptions, vous pouvez contacter le 06 10 86 73 34. Assemblée générale ordinaire de l'accompagnement de la personne addictée de son entourage Nièvre. C'est le 27 juin en mairie de Corvol-l'Orgueil à partir de 15h. Les délibérations porteront sur l'ordre du jour suivant. Lecture et approbation du rapport d'activité 2025. Lecture et approbation du rapport financier 2025. Questions diverses, collation de l'amitié. Alors venez nombreux. Assemblée générale ordinaire de l'ACPA Nièvre le 27 juin en mairie de Corvol-l'Orgueil à partir de 15h. Brocante à Champalement, c'est dimanche 5 juin, place de la mairie, emplacement gratuit sans réservation, buvette et petite restauration sur place avec Tombola. Pour tout renseignement, vous pouvez contacter le 06 79 12 76 34. Alors venez nombreux pour la brocante de Champalement, c'est tout au long de la journée du dimanche 5 juillet. Envie d'un week-end de musique, d'art et de poésie, du vendredi 26 au dimanche 28 juin, le Moulin Lyrique vous ouvre son portail au 16 route de la Forêt à Metz-le-Comte. Un rendez-vous entre tradition et modernité, entre patrimoine local et culturel universel, inscrit dans le cadre du Printemps des Poètes. Pour ce dernier week-end de juin, profitez de toute une série d'événements culturels gratuits. Samedi soir, un buffet vous est proposé sur réservation. Dimanche matin, place aux enfants, chant, danse, lecture, dessin avec lettres de Mon Moulin Lyrique. En écho au thème, tours et détours, des journées du patrimoine de pays, une quinzaine d'artistes vous invitent à un tour du monde en 48 heures sans quitter la Nièvre. Le Moulin Lyrique, ça mérite le détour, alors venez nombreux, c'est du vendredi 26 au dimanche 28 juin. Le Moulin Lyrique vous ouvre son portail, 16 route de la Forêt à Metz-le-Comte. Informations et inscriptions en téléphonant au 06 84 98 83 42 ou par mail à lemoulinlyrique@gmail.com. Troisième repas champêtre de la Société de chasse des bois de Dornecy. Rendez-vous dimanche 28 juin à partir de 12h. C'est au champ de foire de Dornecy. Menu à 22€ avec deux entrées, piémontaise, salade de pâtes et trou normand. Cochon de lait à la broche, fromage, dessert. Menu enfant à 10€. Buffet et buvette, animations diverses. Réservation en téléphonant 06 75 32 69 0. 08 ou encore au 06 35 52 40 11. Alors venez nombreux participer à ce troisième repas champêtre de la Société de chasse des boîtes d'Annecy, dimanche 28 juin à partir de 12h au champ de foire de Dornecy. L'association Le Chevalier vous invite à découvrir une belle exposition de peinture et poterie au lavoir des Jeux de Clamecy. C'est jusqu'au 30 juin. C'est ouvert entre 9h, 12h, 14h, 18h. L'entrée est gratuite. Alors venez découvrir les œuvres des artistes de l'association dans ce cadre unique au lavoir des Jeux de Clamecy. Céramique, tableaux, pièces uniques. Il y en aura pour tous les goûts. C'est une exposition à ne pas manquer.
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1: Bonjour à tous, le point Coupe du Monde de football. L'équipe de France a corrigé l'Irak cette nuit à l'occasion de la deuxième journée du groupe I de cette Coupe du Monde 2026 qui va rester gravée dans l'histoire après une mi-temps de 2 heures causée par un violent orage. En tête du groupe I avec 6 points, les Bleus ont ainsi validé leur ticket qualificatif pour la phase éliminatoire. La Norvège et le Sénégal s'affrontaient de leur côté pour une rencontre importante dans ce groupe I porté par un doublé d'Erling Haaland. Les Norvégiens ont pris le dessus sur les Lions, 3-2, et valident leur ticket pour les 16e de finale. Ils vont donc défier les Bleus. Ça sera

0: après son dernier match en simple. L'ancienne numéro 1 mondiale, aujourd'hui âgée de 44 ans, a reçu une invitation dimanche des organisateurs à participer à un tournoi de simple qu'elle a remporté 7 fois dans sa carrière. Star du tennis et femme d'affaires accomplie, Serena Williams précise qu'elle reprenait les raquettes d'abord pour le plaisir de voyager, ensuite pour l'ambiance du circuit, mais aussi pour évoluer devant ses filles Olympia et Adira, désormais âgées de bientôt 9 et 3 ans. Voilà, c'est la fin de ce flash. Merci de l'avoir suivi. Bon sport et n'oubliez pas surtout de vous hydrater.
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1: Il est tout juste 13h sur Flotteur FM, bon appétit. 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
3: Bonjour à tous. Mondial 2026, la France en 16e de finale après un doublé d'Mbappé et une longue interruption. Après 2 heures d'interruption à la mi-temps pour des risques d'orage, la France se qualifie pour les 16e de finale de ce mondial en dominant l'Irak 3-0 à Philadelphie avec un doublé de Kylian Mbappé pour sa 100e sélection. Déjà auteur de 2 buts lors du premier match face au Sénégal, victoire 3-1. Mbappé a ouvert le score d'une belle frappe du gauche dans le petit filet et a doublé la mise après une longue interruption à la mi-temps, profitant d'une erreur de la défense irakienne sur une pelouse détrempée. Passeur décisif sur le 2e but, le ballon d'or Ousmane Dembélé a inscrit son 1er but en Coupe du Monde, servi par Olise. À Toulouse, un cuisinier antillais condamné à 26 ans de prison pour assassinat et tentative de meurtre, reconnu coupable de l'assassinat d'une jeune femme de 20 ans et de la tentative de meurtre de son compagnon. Un cuisinier a donc été condamné à 26 ans de réclusion criminelle par la cour d'assises de la Haute-Garonne. L'accusation avait requis 30 ans de prison en raison de la violence des faits. Les faits remontent au 1er juillet 2022. Premier constat accablant, les rapporteurs de la mission d'inspection déclenchée par la mort de la jeune Liana pointent une série de dysfonctionnements des magistrats et des enquêteurs dans cette affaire. La chaîne de protection a failli. Des sanctions ont d'ores et déjà été prises du côté du ministère de l'Intérieur et de la Justice. Le réexamen en urgence des 70 000 dossiers de plaintes touchant des enfants avec le 14 juillet comme date butoir a déjà abouti au placement de 134 personnes en détention provisoire pour violences sexuelles. Non-lieu dans le scandale du chlordécone, associations, avocats et élus toujours déterminés à poursuivre le combat. La cour d'appel de Paris a confirmé hier le non-lieu dans l'affaire du chlordécone. Cette décision suscite colère, incompréhension et détermination chez les parties civiles, les associations de victimes et plusieurs élus des Antilles. Un navire a eu la mauvaise idée de transiter le long de routes connues de trafic de drogue dans les Caraïbes, sans procès ni investigation, ni même la moindre preuve. L'armée américaine a effectué une frappe cinétique létale, bilan de morts et 6 naufragés. Pour l'ONU, il s'agit d'une exécution extrajudiciaire de plus. Cette nouvelle attaque porte le bilan de l'opération américaine dans les Caraïbes à 206 victimes depuis son lancement en septembre 2025 pour lutter contre l'afflux de drogue aux États-Unis par la mer. Après 5 jours de mobilisation, les agents territoriaux de Fort-de-France obtiennent des avancées sur leurs revendications liées à la gestion des ressources humaines. Un accord a été trouvé hier entre les syndicats et la municipalité, ouvrant ainsi la voie à une reprise progressive des services. Le bras de fer se poursuit en revanche entre la direction de la Poste et les salariés grévistes. Des représentants du syndicat CGTM-PTT et ceux de la direction campent toujours sur leur position. Après plus d'un mois de conflit, l'activité a certes repris dans la majorité des bureaux de poste, mais la distribution n'est toujours pas optimale et aucune négociation n'est prévue à l'horizon. L'heure est grave de l'avis du directeur de l'usine sucrière Gardel. Jamais le tonnage de canne récolté n'a été aussi bas en Guadeloupe continentale. Les agriculteurs se plaignent de manquer de trésorerie pour replanter et entretenir leurs parcelles notamment. Alexandra Louis-Marie et l'équipe de France d'épée femmes sont montées sur la plus haute marche du podium après le titre obtenu dimanche à Antony lors des championnats d'Europe d'escrime. Alors que la Coupe du Monde bat son plein, certains constructeurs automobiles profitent de l'événement footballistique pour renforcer leur visibilité. C'est notamment le cas du groupe chinois Changang qui a lancé une opération marketing originale liée aux performances de la sélection portugaise. À chaque but inscrit par l'équipe de Cristiano Ronaldo, une voiture de sa marque d'Ipal est mise en jeu. Une initiative spectaculaire destinée à attirer l'attention sur un constructeur encore peu connu en Europe. Voilà, c'est la fin de ce flash. Merci de l'avoir suivi.

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0: 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Nouvelle émission sur Flotteur FM, santé mentale, avec Jean-Benoît Dumontex, psychologue clinicien à Varzy. Bonjour.
1: Bonjour.
0: Les sujets sont toujours un peu spécifiques, mais là, c'est un sujet qui a été abordé par une auditrice. Donc, après un traumatisme familial, une famille a été touchée par ce même traumatisme et se fait suivre, du coup, par un psychologue, mais chacun d'entre eux se fait suivre par un psychologue différent. Alors, la question était pourquoi et est-ce mieux ?
1: Donc je comprends, effectivement.
0: Voilà.
1: Donc,
0: c'était un peu la question.
1: Ouais, ouais. Et c'est une question intéressante parce qu'il y a deux niveaux de réponse. Et effectivement, donc une famille, on va partir du principe qu'on a deux parents et un enfant.
0: Oui, voilà. Tout à fait.
1: Une famille touchée par un traumatisme, donc on peut dire, tiens, allez, un accident de voiture, un truc un peu costaud.
0: Un exemple.
1: Les deux parents, une quarantaine d'années, l'enfant, une dizaine d'années, on va dire ça. Ça, c'est pour que les auditeurs puissent bien visualiser.
0: Oui, tout à fait.
1: Qu'on soit pas dans le vide comme ça.
0: Bon. Voilà.
1: Donc, point de départ, c'est-à-dire le même événement. Donc, tout le monde a vécu, a priori, la même scène. Sauf que ce qu'on sait en psychologie, c'est que chaque personne l'a vécu différemment.
0: Oui, c'est ce qu'on parlait pour l'émission précédente.
1: Voilà.
0: Oui.
1: Donc, si vous voulez, une famille peut traverser le même traumatisme, c'est-à-dire la même scène traumatique.
0: Mm-hmm.
1: Là, c'est l'accident de voiture, par exemple. Mais ça peut être un deuil, ça peut être un incendie, ça peut être un inceste, ça peut être tout un tas de choses. Et donc, elle peut traverser le même traumatisme dans les faits extérieurs. Mais la manière de traiter cette information à l'intérieur, c'est-à-dire de façon subjective, va être différente d'un individu à l'autre. C'est-à-dire que la mère va le traiter d'un certain point de vue, le père pareil et l'enfant pareil. Alors, il y a plusieurs critères qui font que chacun va traiter les choses différemment. Le premier critère, c'est le passé que chacun va avoir. Imaginons que la mère a déjà vécu un accident de voiture. Elle va le vivre d'une manière différente de quelqu'un qui ne l'a jamais eu. Par exemple, le père n'a jamais eu d'accident de voiture. Vous voyez, donc elle connaît la situation, alors qui n'est pas la même, mais elle sait ce que ça fait. Son corps l'a déjà senti, sa tête aussi, elle est déjà passée par là. Lui, il découvre, donc on peut imaginer que c'est plus fort comme ressenti parce que c'est une première fois et
0: c'est
1: que ça peut être très choquant, c'est inconnu.
0: Mmh.
1: Exactement. Et quant à l'enfant, on va croiser les doigts, être derrière et attaché, c'est encore différent pour lui parce que s'il a 10 ans, a priori, il n'a pas vécu ça encore.
0: Mmh.
1: Et puis, il va vivre ça du haut de ses 10 ans.
0: Oui, c'est ça. C'est entre adultes, en plus, enfants. Oui,
1: Hein? Donc, l'erreur fréquente, c'est de penser qu'on a tous vécu la même chose, donc on va souffrir pareil. Non. Pas du tout.
0: Oui,
1: hein, absolument pas. Ça n'existe pas de toute façon.
0: Oui.
1: On n'est jamais tous les mêmes face aux événements.
0: Que ce soit le père, maman, enfin papa, maman, enfant ou
1: personne.
0: Personne.
1: Oui. Voilà, on peut pas. On peut essayer de comprendre ou essayer de dire oui, je comprends ce que tu souffres et la manière dont tu souffres, mais on ne souffrira jamais de la même manière.
0: Oui.
1: En réalité, on peut dire que chaque membre de la famille, là, les deux parents et l'enfant, ont vécu différemment, c'est-à-dire sa propre version de l'événement. Les critères, c'est, on l'a vu, l'âge. Hein, donc évidemment, on ne vit pas la même chose à 40 qu'à 10.
0: Mmh.
1: La place dans la famille, si on est des parents et qu'on est donc au volant ou à côté, on va peut-être avoir la culpabilité de ne pas avoir évité l'accident ou de ne pas avoir pu protéger l'enfant. Auquel cas, ce n'est pas tant l'accident qui nous pose problème, c'est ce qu'on aurait pu faire pour l'éviter.
0: Pour l'éviter,
1: et donc,
0: sûr.
1: La culpabilité qu'on va avoir parce qu'on n'a pas pu l'éviter.
0: Mm-hmm.
1: La personnalité aussi va rentrer en compte. C'est-à-dire qu'il y a des gens qui sont à la base très joyeux et qui vont prendre ça de façon forte, mais ça va aller.
0: Mm-hmm.
1: Et des personnes qui sont un peu fragiles au niveau personnalité, ça va peut-être les effondrer, ça va peut-être devenir le traumatisme de leur vie. On ne sait pas. L'histoire antérieure, c'est ce que je disais, c'est que ça aussi, ça joue. C'est-à-dire, si on a déjà vécu, on ne va pas vivre de la même manière un événement qui se répète. Et la proximité avec l'événement, évidemment. C'est-à-dire, si on est vraiment au volant, on va avoir une manière de vivre le truc. Si, mettons, l'enfant n'était pas au volant, était sur le trottoir et qu'il a vu ça, donc d'un peu loin, il ne va pas avoir le même ressenti que s'il avait été derrière, par exemple, à l'arrière de la voiture. Donc voilà, tous ces critères-là sont importants pour voir que vraiment le vécu est très différent. Et chez les enfants, l'âge va être intéressant aussi parce que, évidemment, on ne vit pas la même chose à 2, 3, 6 que à 16 ou 18.
0: Oui, c'est sûr.
1: Tout simplement parce que on n'a pas le même cerveau suivant les âges et que les choses ne sont pas assez abouties au niveau des terminaisons du cerveau, etc. Donc plus de mal et pas les mêmes ressources pour comprendre en fait ce qui s'est passé. Donc ça c'est le point de départ, c'est-à-dire que on voit bien que chacun vit la situation selon son positionnement, son âge, etc. Maintenant, la question qui découle, c'est pourquoi est-ce que chacun va avoir un psy différent ?
0: Voilà.
1: Alors, j'ai déjà répondu en partie à la réponse, parce que on est tous différents face à l'événement. Donc, on ne peut pas partir du principe que, par exemple, là, le papa, la maman et l'enfant aillent voir le même psy en disant « Nous avons vécu, mais nous ne sommes qu'une entité. Nous avons vécu le même traumatisme. Traitez-nous. » Ça ne va pas marcher. Parce que chacun va avoir un angle différent et va souffrir différemment. Donc, disons que comme chaque traumatisme est subjectif, comme on va chacun réagir d'une manière différente à un traumatisme, que ça se construit dans la tête et dans le corps, on va être obligé, chacun, d'avoir un espace thérapeutique personnel et adapté, j'ai envie de dire. Évidemment, si on est l'enfant, on ne va pas aller voir le même genre de psy que si on est un adulte. Voilà, les pédopsies, c'est-à-dire les psys spécialisés en enfants, ont une approche différente de ceux qui sont spécialisés
0: pour
1: en adultes.
0: D'accord.
1: Et si le cadre était partagé, c'est-à-dire si chacun allait voir le même psy suite à ce traumatisme-là, il y aurait des risques importants. D'abord, de se censurer pour ne pas blesser l'autre. Parce que imaginons qu'on a été passager et qu'on en veuille beaucoup à la personne qui conduisait parce qu'elle n'a pas fait attention, mais que c'est notre femme ou notre homme, on n'a pas envie de dire que franchement, t'aurais pu faire mieux. Et si on est en thérapie, c'est un truc qu'il va falloir qu'on dise, il va falloir qu'on lâche, il va falloir qu'on le travaille, ça, cette rancœur, cette colère, avant qu'elle ne grossisse trop et que ça devienne un problème. Donc, si on est tous dans le même cadre, ça, c'est un truc qui ne va peut-être pas se dire. On va se censurer. On peut aussi imaginer qu'on va minimiser sa propre souffrance pour protéger les autres, pas leur en rajouter.
0: Oui.
1: Ça, c'est un classique.
0: Oui, c'est sûr.
1: Voilà, alors qu'on a souffert et qu'on a tout à fait le droit de dire qu'on a souffert. Et puis, on pourrait aussi être influencé par le récit de l'autre. C'est-à-dire que l'autre va dire qu'il a vécu ça, etc. Ah oui, moi aussi. Bah, c'est pas sûr, en fait. Si on n'avait pas entendu cette version-là, peut-être qu'on n'aurait pas donné ça. Donc, en fait, le traumatisme, pour être traité, il a besoin d'un espace à soi, qui est très distinct de l'espace des autres, pour pouvoir être vraiment dit dans un cadre très sauvegardé, très confidentiel, pour vraiment pouvoir aller au bout de ce qu'on a ressenti sans se censurer ou sans avoir peur de dire les choses. Et en plus, si on se met du côté du psy, si le psy voit en même temps le père, la mère, l'enfant, ça va être compliqué de se positionner. Ça va être compliqué d'entendre vraiment ce qui s'est passé. Quelle version est-ce qu'on va garder ? Sur quoi est-ce qu'on va s'arrêter ? Ça fait trois souffrances. Il en faudrait qu'une, finalement, puisqu'il n'y a qu'une personne pour le psy.
0: Voilà.
1: Donc, on peut imaginer que c'est pour ça qu'on a chacun notre espace. Avoir chacun son espace face à un traumatisme, c'est très bien, c'est hyper nécessaire, mais ça peut être la phase 1 de tout le protocole.
0: D'accord.
1: C'est-à-dire qu'une fois que chacun a déposé sa vision du traumatisme, a travaillé les choses et se sent mieux par rapport à ça, là, on peut se dire, ok, on peut passer à une autre étape qui est de recevoir tout le monde pour parler du traumatisme, mais parce qu'on a déjà pris de la hauteur par rapport à ce traumatisme-là, qu'on a déjà pensé les choses. Ça, c'est autre chose, ça s'appelle une thérapie familiale. Et en général, il n'y a pas qu'un psy qui reçoit. C'est-à-dire que la thérapie familiale, il y a au moins 2 voire 3 psys. Ce qui permet d'avoir plusieurs manières d'écouter, on va dire. Donc, il n'y a pas qu'une personne qui reçoit la plainte, mais on est 2 ou 3. En général, il y a une personne qui ne fait qu'observer. Parce que quand on observe les gens, quand ils sont en train de parler, on peut voir les regards, on peut voir tout un tas de choses. Et donc ça rajoute une dimension parfois à l'analyse de ce qui est en train de se jouer. Et si vous voulez, donc la thérapie familiale, ça ne remplace pas le suivi individuel, mais ça peut devenir un complément intéressant pour pouvoir traiter le système familial du traumatisme. Parce qu'évidemment, un traumatisme est individuel, mais si on l'a vécu à plusieurs, on partage quelque chose.
0: Oui, ça peut être
1: malgré
0: aussi partagé quand même, oui.
1: Voilà. Et le traumatisme a forcément impacté le système familial ou le noyau familial. Ça a forcément créé quelque chose qui fait mal. Donc, la thérapie familiale, ça peut aider à briser la loi du silence parce que parfois, on a presque un ordre de ne plus parler du traumatisme. Ça devient un tabou. Notamment, là, je pense aux incestes. Un enfant va vivre un inceste. Les parents ne sont pas au courant. Et puis, l'enfant va dire quelque chose. Les parents vont devenir au courant. parents. Mais c'était il y a 10 ans. Un des réflexes des parents ou des adultes va pouvoir être de dire, bon, bah, écoute, c'est passé, on se tait, maintenant on n'en parle plus. Parce que ça les gêne, parce que ça les angoisse, parce que tout un tas de choses. Donc une thérapie familiale, c'est intéressant parce que c'est le lieu où l'enfant va pouvoir redire ça et va être entendu par le ou les psys.
0: Mais
1: aussi par les parents. Mais c'est-à-dire qu'il va y avoir des témoins de la parole et ça va pouvoir être travaillé. Mmh. Hein, quand on est dans le face-à-face, si la personne dit maintenant tais-toi, ben on se tait, on n'a pas trop le choix. Oui. Hein, alors que quand il y a un témoin, c'est quand même plus compliqué. Et puis la thérapie familiale, ça va pouvoir permettre aussi à tout le monde d'entendre la version de l'autre, d'entendre la souffrance de l'autre, la manière dont l'autre a reçu le traumatisme. Ça peut aussi restaurer la communication et la confiance entre les personnes. Un accident de voiture, par exemple, on peut plus avoir confiance dans la personne qui conduisait et dire je ne veux plus monter avec toi maman, avec toi papa ou avec mon frère, ma soeur, etc. Donc ça, ça peut être aussi une manière de parler de ça et de rétablir un lien, une confiance qui pourrait permettre de reprendre la voiture par exemple. Et puis ça va permettre en dernier lieu de créer ce qu'on appelle un narratif commun, c'est-à-dire qu'on va tous s'accorder un peu comme un compromis en fait pour avoir tous la même vision ou la même manière de raconter l'événement. Hein, donc c'est intéressant parce que c'est dans le bon sens, c'est-à-dire qu'on a chacun au départ sa version de l'événement et puis comme on l'a traité, ça devient moins traumatisant. Et donc si on se retrouve à plusieurs, à ce moment-là, on va pouvoir se dire, ok, qu'est-ce qu'on garde en fait de cet événement tous ensemble? Qu'est-ce qui est intéressant ou important de garder dans la mémoire collective de notre famille? Et qu'est-ce qu'on met de côté parce que finalement, ça n'a pas d'intérêt? Mais ça nécessite un travail personnel d'abord, hein, évidemment. Oui, oui. C'est le bon ordre, c'est-à-dire de l'individuel puis du familial.
0: Oui.
1: Pas l'inverse. Et pas en même temps, surtout. Parce que ça ferait deux espaces et ça serait beaucoup. Voilà, donc le psy individuel, ça va traiter la blessure de l'individu.
0: Oui.
1: D'une personne. Le thérapeute familial, c'est la blessure, on va dire, du lien, hein, c'est-à-dire que ça implique plusieurs personnes. Et on peut dire que les deux sont nécessaires parce qu'une famille qui guérit ensemble, c'est une famille qui va guérir mieux.
0: Oui.
1: Hein, s'il y a une seule personne, admettons, dans les trois là, donc, qu'on a cités, s'il n'y a qu'une seule personne qui va voir le psy, l'enfant, bah, ça va guérir un peu l'enfant, ok, mais les deux autres, ils vont tout le temps tourner dans leur bocal avec leur traumatisme.
0: Oui.
1: Donc ça va être compliqué après de se parler. Hein, donc vraiment, il ne faut pas prendre ça à la légère, c'est vraiment important de traiter les traumatismes et voilà pourquoi il y a des prises en charge individuelles et des prises en charge groupales ou familiales.
0: Oui, familiales, voilà. à la suite en fait.
1: Voilà. Donc il y a, pour parler des victimes de manière générale, il y a une association sur le territoire français qui s'appelle France Victimes, qui fait un joli travail et qui est formé en réseau sur tout le territoire. Et c'est un réseau quand même qui regroupe 130 associations d'aide aux victimes. Et il y a à peu près 1500 professionnels qui travaillent pour ces associations. Donc c'est énorme.
0: Oui. Hein.
1: Donc France Victimes, c'est un peu le chapeau de l'association. Et quand on les appelle, ils nous redirigent vers des associations locales, suivant là où on habite et quel est le problème qu'on a, etc.
0: D'accord. Hein,
1: parce que c'est victime de quoi?
0: Oui, c'est ça.
1: Bah, ça peut être victime... ce que je disais tout à l'heure, d'un incendie, d'un accident de voiture, mais ça peut aussi être de violence conjugale, ça peut aussi être d'inceste. Toutes les victimes sont bienvenues, mais ce qui est intéressant, c'est qu'ils sont vraiment organisés en réseau et qu'ils ont la capacité de nous rediriger facilement vers quelque chose de local qui nous permet de nous prendre en charge rapidement et de ne pas attendre trop longtemps pour traiter le problème. Donc le numéro national, c'est le 116-006.
0: D'accord.
1: 116-006. Et donc, ça permet une première écoute et une mise en relation avec les associations du territoire. Donc, si on se sent victime de quoi que ce soit, on n'hésite pas. On appelle le 116-006. Il n'y a aucun jugement, puisque ce sont des professionnels de l'écoute, donc ils ne vont pas se moquer de nous. Hein.
0: Oui, oui.
1: Au contraire, ils vont prendre en considération vraiment très sérieusement ce qui est dit et ils vont nous trouver une solution. Ce qui est quand même très très chouette parce que en général, quand on est victime de quelque chose, on a l'impression qu'il n'y a aucune solution et qu'on est bloqué.
0: Oui, on est seul, quoi, un peu
1: qu'on est seul, voilà, et qu'on ne va pas y arriver.
0: Oui, oui.
1: Donc ça peut désangoisser, ça peut permettre d'ouvrir des portes là où on sent qu'elles sont plutôt fermées. Voilà. Et parfois, France Victime va nous contacter, nous, en tant que psy.
0: Oui, c'est ça. Oui.
1: En disant...
0: Vous arrivez à travailler ensemble.
1: Voilà, en fait, c'est ça.
0: C'est des professionnels de la santé.
1: On est professionnels de la santé. Donc, ils vont se dire... Ils vont regarder peut-être nos profils sur Internet ou quoi. Et ils vont se dire, tiens...
0: Par rapport à la région, tout ça, en fait.
1: Là, ça a l'air d'être une spécialité de cette personne-là, je vais rediriger. Voilà. C'est intéressant parce que voilà, on est tous un peu en réseau et qu'on est tous au service des victimes pour qu'elles arrêtent d'être victimes et qu'elles deviennent juste maîtres ou maîtresses de leur vie.
0: Oui, c'est ça, oui.
1: Hein, c'est ça, c'est reprendre du pouvoir en fait. Quand on est victime, on perd du pouvoir et l'idée c'est de retrouver ce pouvoir et de pouvoir à nouveau vivre sa vie normalement.
0: Bien, merci en tout cas pour tous ces conseils. En France Victime, on rappelle, n'hésitez surtout pas, c'est 116 006.
1: C'est ça.
0: Voilà, si vous avez un souci ou quelque chose, voilà, n'hésitez pas à les contacter.
1: Voilà.
0: Merci beaucoup Jean-Benoît Dumontex, psychologue clinicien à Barzy. À très bientôt sur Flotteur FM pour une autre émission.
1: À très bientôt, au revoir.
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2: Bonjour à tous, troisième journée la plus chaude jamais enregistrée en France. Des records ont été battus hier un petit peu partout, du sud-ouest au centre-val de Loire en passant par la Gironde. Il a fait par exemple 43 degrés à Brive ou encore 44 degrés pour les maximales dans la petite ville du Blanc, pas très loin de Poitiers. Est-ce une hydrocution avec la chaleur ou autre chose? L'enquête va devoir le dire. Un adolescent de 16 ans est décédé des suites d'un arrêt cardiaque. Hier après-midi, il a sauté d'un pont à Bar-sur-Aube. Des membres de sa famille ont alerté la police municipale qui a réussi à le repêcher. Malheureusement, le jeune homme n'a pas pu être réanimé à l'hôpital de Troyes. La tendance s'est inversée. Le prix de l'essence baisse depuis une à deux semaines et l'annonce d'un accord de paix entre l'Iran et les États-Unis. Le diesel, par exemple, a perdu 10 centimes en quelques jours. En moyenne, on tourne aujourd'hui aux alentours d'1,88€ le litre à la pompe, soit le tarif le plus bas depuis le début du conflit au Moyen-Orient. Il y a bientôt 4 mois, ça descend également pour le sans-plomb, mais un petit peu moins vite. Aux grands hommes, la patrie reconnaissante, devise inscrite sur la façade du Panthéon à Paris, c'est là que reposent quelques-unes des personnalités qui ont marqué l'histoire de France. Marc Bloch, ancien professeur d'histoire, véritable héros de la résistance, et son épouse Simone feront leur entrée ce soir lors d'une grande cérémonie à Paris. Plus c'est long, plus c'est bon. Les Bleus ont validé leur billet pour les 16e de finale de la Coupe du Monde de football. Cette nuit, ils se sont imposés 3-0 face à l'Irak au terme d'une rencontre suspendue à la mi-temps pendant 2 heures. Il a fallu évacuer le public à cause des orages avant de refaire revenir tout le monde sur le terrain. Ousmane Dembélé qui a marqué et Kylian Mbappé a mis un doublé. Un match nul contre la Norvège. Vendredi, l'équipe de France finira première de son groupe. Et puis, au compte-gouttes, Angèle a donné quelques infos hier sur son nouvel album. Son nom déjà instinct, il sortira avant la fin de l'année. Sans plus de précision pour le moment, on retrouvera le featuring avec Justice et le single Dis-le dévoilé la semaine dernière.
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1: Bonjour Johanna.
2: Bonjour Karine.
1: Coup de projecteur sur les visites commentées des Jeudis du Patrimoine, organisées tous les jeudis de fin juin à début septembre. Une question, quelle est la visite mise en lumière aujourd'hui dans cette chronique ?
2: Cette semaine, cap sur Clamecy de Saint-Martin au parc d'Argence.
1: Alors je suppose que la collégiale Saint-Martin ainsi qu'un parc clamecicois emblématique figureront parmi les étapes de cette visite ?
2: Exactement. Ce sont les deux étapes importantes de notre visite. L'une pour commencer et l'autre pour conclure notre parcours. Nous découvrirons l'histoire et les richesses architecturales de la collégiale Saint-Martin, dont la construction s'est tout de même étalée sur 350 ans environ. Je ne vais pas tout dévoiler maintenant, mais cet édifice est un vrai voyage dans le temps. Un exemple tout simple pour illustrer ce que je viens de dire. Lorsqu'on se trouve en bas de la rue du Grand Marché, à peu près au coin des Halles, sur le trottoir bien évidemment, et qu'on admire le côté de la collégiale, on remarque tout de suite l'évolution de style architectural de celle-ci sur toute sa longueur, notamment au niveau des fenêtres. Des curiosités, il y en a plein d'autres. Saviez-vous que la collégiale ne s'est pas toujours appelée Saint-Martin ?
1: Ah bon ? Non, du tout. Et alors, quel était son nom ?
2: Jusqu'en 1438, la collégiale était dédiée à Saint Potentien, mais ce saint local, peu connu, a vite été oublié au profit de Saint-Martin, plus prestigieux. D'ailleurs, si vous vous mettez sur le parvis de l'église, face à l'entrée principale, vous pourrez lire en bas du tympan, au-dessus des portes, « Invocatione Sancti Martini Turonensis Episcopi ». Pas facile à prononcer. Ce qui signifie, sous le vocable de Saint-Martin, évêque de Tours. D'autres références à Saint-Martin sont visibles en plusieurs endroits de la collégiale, mais je n'en dirai pas plus, je garde un peu de suspense pour les visites.
1: Alors, qu'allons-nous découvrir ?
2: Après quelques mots sur l'histoire médiévale, son château et ses fortifications, nous prendrons la direction du fameux parc d'Argence, qui est plus connu sous le nom de parc...
1: Vauvert.
3: Oui.
2: Tout à fait. Très apprécié des Clamecicois, ce lieu séduit autant les familles que les sportifs ou les amoureux de la nature. Il associe l'élégance d'un jardin à la française, soigneusement carré et structuré, au charme plus libre, plus sauvage d'un jardin à l'anglaise. L'ensemble s'articule autour d'un château et de plusieurs pièces d'eau, chargées d'histoire dans un cadre au charme classique. Comme souvent, ce parc possède aussi une histoire riche et singulière. D'ailleurs, son nom Vauvert est un dérivé de Valvert et évoque une prairie verte broussailleuse. Cette origine nous invite à imaginer le paysage tel qu'il était avant les aménagements actuels qui lui ont donné son visage actuel.
1: Mais pourquoi ce nom de parc d'Argence, du coup ?
2: Alors, le nom de parc d'Argence apparaît au milieu du XVIIIe siècle. En 1754, le domaine passe entre les mains de Philiberte Lamy, épouse du baron de Saint-Pierre-du-Mont, qui porte aussi le titre de marquis d'Argence, ce qui a finalement contribué au nom du parc. Autre curiosité, dans ce parc, saviez-vous comment les pièces d'eau du parc Vauvert sont-elles alimentées ?
1: Pas vraiment, non.
2: C'est les eaux du Beuvron qui les alimentent par l'intermédiaire d'un aqueduc souterrain en pierre, datant de 1700. Cet ouvrage hydraulique permet d'acheminer l'eau de manière continue jusqu'au parc. Après avoir traversé le parc, l'eau poursuit tranquillement son chemin jusqu'à la sortie du stade, avant de rejoindre sous terre la rivière en aval. Ingénieux comme système, hein ?
1: Oui, effectivement, hein.
2: Donc pour conclure cette visite dans les meilleures conditions, les participants peuvent prolonger ce moment de découverte en profitant librement du parc et de son cadre paisible. Les lieux offrent un environnement idéal pour partager un pique-nique ou pour les plus motivés, s'offrir quelques tours de stade en courant. Merci Karine pour votre accueil ainsi qu'à toutes les personnes à l'écoute. Rendez-vous très bientôt pour une prochaine chronique.
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2: Bonsoir à tous. Les tensions sont vives entre l'Ukraine et la Pologne. Le président Volodymyr Zelensky ne participera pas à une conférence sur la reconstruction de l'Ukraine organisée en Pologne. Le président nationaliste polonais Karol Nawrocki a annoncé la semaine dernière retirer la plus haute distinction du pays, l'ordre de l'Aigle Blanc, au président ukrainien. Cette annonce a fait suite à la décision fin mai de Volodymyr Zelensky de baptiser une unité militaire du nom de l'armée insurrectionnelle ukrainienne. Cette organisation nationaliste fondée en 1942 est tenue en Pologne pour responsable de la mort de plus de 100 000 Polonais. La justice avance dans l'affaire Dominique Bernard. Le parquet national antiterroriste a demandé un procès pour le principal suspect de l'assassinat du professeur de français Mohamed Mougouchkov. Annonce faite par le PNAT. Armé de couteaux, le suspect fiché pour radicalisation islamiste avait attaqué son ancien professeur à la sortie de la cité scolaire Gambetta Carno à Arras le 13 octobre 2023, faisant également 3 blessés dans une vidéo où il avait revendiqué son geste au nom du groupe État islamique. Un procès est donc requis à son encontre, ainsi qu'à l'encontre de son frère et de son cousin. 3 personnes ont été secourues hier après-midi après s'être noyées dans le Rhône, près de la cascade de la Fessine. L'une d'elles, un footballeur professionnel de Ligue 2, a été transporté à l'hôpital en état de mort cérébrale. Un homme de 35 ans, sans abri, a été retrouvé mort ce lundi à Laval, près de l'office de tourisme dans le secteur de la gare. La canicule est envisagée comme la cause probable du décès. Les morts liés à la chaleur se multiplient. 40 personnes sont mortes en France par noyade depuis jeudi dernier. Annonce faite aujourd'hui par le Premier ministre. Sébastien Lecornu a évoqué un triste fléau sur les noyades qui concerne essentiellement des jeunes. Face à la forte sollicitation des services d'urgence et des SAMU liés à la vague de chaleur, le Premier ministre a par ailleurs activé le plan Orsan de niveau 2 destiné à renforcer le système de santé. Cela permettra notamment de renforcer les capacités de régulation médicale et de mobiliser les personnels nécessaires au fonctionnement de l'hôpital. C'est ce qu'a détaillé le chef du gouvernement. Très bonne soirée à tous.

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0: Il est tout juste 18h, excellent début de soirée en compagnie de Flutter FM. 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
1: Votre émission Les Allumeurs d'Étoiles avec Jacques Plançon, bonjour.
2: Bonjour.
1: Programmation du mois de juin 2026, beaucoup de programmation avec Les Allumeurs d'Étoiles. Autre film ou autre documentaire du coup?
2: Alors, on va avoir une journée spéciale, un après-midi spécial, disons oui, plutôt, oui. Le samedi 27 juin
1: très
2: prochain,
1: bien.
2: Avec trois documentaires, tous sortis récemment et qui parlent de la situation au Proche-Orient, en Israël, Palestine. Donc on aura l'occasion peut-être d'en reparler de façon plus précise. Mm-hmm. Je peux peut-être citer les trois films.
1: Oui, voilà. Tout à fait.
2: Donc ce sera en partenariat avec des associations. Trois documentaires, donc deux qui en fait se rapportent aux mêmes événements et aux mêmes lieux, en l'occurrence les événements du 7 octobre et leurs conséquences de part et d'autre des deux communautés, et qui concernent tous les deux un même kibbutz. Donc le premier film, c'est Holding Layat, qui dure 1h33, un film de Brandon Kramer. Et le second s'intitule Collapse, face à Gaza, de 1h18, un film de Anat Even. Donc là, on a un retour sur les lieux, en fait, avec des témoignages. Mmh. Et donc, on a deux regards, et ce sera intéressant de comparer les deux regards par rapport à un même événement au même endroit. Et puis, on a un troisième film, donc, qui s'intitule Alice au pays des colons, qui dure 1h45, un film de Yanis Mamdi, et qui est centré sur le témoignage d'une jeune personne de 30 ans, Alice Kissia, originaire de Bethléem, et qui possède la nationalité israélienne. Et donc, là, ce sera un regard sur l'occupation, les territoires occupés de Cisjordanie.
1: Et donc là, ce sont trois films qui seront toujours, bien sûr, au cinéma Casino de Clamcy, mais une journée un peu spéciale, puisque ça sera le samedi. Hein,
2: oui, tout à fait, ce sera une journée exceptionnelle en partenariat avec des associations, donc le samedi 27 juin, ouais. Après-midi, avec donc une programmation de trois films documentaires. Donc on pourra, si on le souhaite, assister aux trois documentaires, ou bien choisir d'aller voir tel ou tel autre, en fonction des horaires qui seront diffusés.
1: Mais de toute façon, cette programmation du mois de juin avec les Allumeurs d'Étoiles, on peut les retrouver sur les réseaux, sur Facebook.
2: Tout à fait, il y a une page Facebook, et puis on peut laisser son adresse mail par exemple au cinéma, et ensuite être destinataire des informations spécifiques sur les films, sachant que dans tous les cas, le cinéma Le Casino intègre programmation, oui. Les Allumeurs d'Étoiles dans sa propre programmation, voilà, et on peut retrouver donc toutes les informations utiles.
1: Damien vous donne toutes les infos concernant les coups de cœur ou les films ou les documentaires qui sont bien sûr diffusés au cinéma Casino de Clamcy avec les Allumeurs d'Étoiles chaque semaine sur l'antenne de Flutter FM.
2: Tout à fait.
1: Merci en tout cas pour cette belle programmation du mois de juin.
2: Merci Karine.
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1: Le comité des fêtes de Courcelles vous attend nombreux pour leur vide-grenier qui se tiendra dimanche 5 juillet. Les emplacements sont gratuits, c'est ouvert à partir de 5h30, pas de réservation, buvette et petite restauration sur place. Alors venez nombreux, participez ou vous promenez lors du grand vide-grenier organisé dimanche 5 juillet et c'est bien sûr à Courcelles. Les Brocs de Daniel vous donnent pas rendez-vous pour un vide-grenier, mais pour une soirée DJ années 80 à Courson-les-Carrières. Rendez-vous samedi 4 juillet à partir de 19h jusqu'à tard dans la nuit pour une soirée dansante avec DJ sur les années 80-90. 10 euros l'entrée, petite restauration et buvette sur place. Alors venez nombreux. Randonnée solidaire pour le Téléthon, c'est dimanche 28 juin, départ 9h au terrain de foot de Crin. C'est organisé par Coulanges en Fête, parcours d'environ 10 km, ouvert à tous, croissant et pot de l'amitié offert. Alors tous unis pour la bonne cause, venez participer à cette randonnée solidaire en faveur du Téléthon. Dimanche 28 juin, c'est départ à 9h sur le terrain de foot de Crin. La participation est libre, donc pour le Téléthon, bien sûr, vous sera proposé et c'est organisé par Coulanges en Fête. Pour les inscriptions, vous pouvez contacter le 06 10 86 73 34. Assemblée générale ordinaire de l'accompagnement de la personne addictée de son entourage Nièvre. C'est le 27 juin en mairie de Corvol-l'Orgueil à partir de 15h. Les délibérations porteront sur l'ordre du jour suivant. Lecture et approbation du rapport d'activité 2025. Lecture et approbation du rapport financier 2025. Questions diverses, collation de l'amitié. Alors venez nombreux. Assemblée générale ordinaire de l'ACPA Nièvre le 27 juin en mairie de Corvol-l'Orgueil à partir de 15h. Brocante à Champalement, c'est dimanche 5 juin, place de la mairie, emplacement gratuit sans réservation, buvette et petite restauration sur place avec Tombola. Pour tout renseignement, vous pouvez contacter le 06 79 12 76 34. Alors venez nombreux pour la brocante de Champalement, c'est tout au long de la journée du dimanche 5 juillet. Envie d'un week-end de musique, d'art et de poésie, du vendredi 26 au dimanche 28 juin, le Moulin Lyrique vous ouvre son portail au 16 route de la Forêt à Metz-le-Comte. Un rendez-vous entre tradition et modernité, entre patrimoine local et culturel universel, inscrit dans le cadre du Printemps des Poètes. Pour ce dernier week-end de juin, profitez de toute une série d'événements culturels gratuits. Samedi soir, un buffet vous est proposé sur réservation. Dimanche matin, place aux enfants, chant, danse, lecture, dessin avec lettres de mon moulin lyrique. En écho au thème, tours et détours, des journées du patrimoine de pays, une quinzaine d'artistes vous invitent à un tour du monde en 48 heures sans quitter la Nièvre. Le moulin lyrique, ça mérite le détour, alors venez nombreux, c'est du vendredi 26 au dimanche 28 juin. Le moulin lyrique vous ouvre son portail, 16 route de la Forêt à Metz-le-Comte. Informations et inscriptions en téléphonant au 06 84 98 83 42 ou par mail à lemoulinlyrique@gmail.com. Troisième repas champêtre de la Société de chasse des bois de Dornecy. Rendez-vous dimanche 28 juin à partir de 12h. C'est au champ de foire de Dornecy. Menu à 22€ avec deux entrées, piémontaise, salade de pâtes et trou normand. Cochon de lait à la broche, fromage, dessert. Menu enfant à 10€. Buffet et buvette, animations diverses. Réservation en téléphonant 06 75 32 69 0. 08 ou encore au 06 35 52 40 11. Alors venez nombreux participer à ce troisième repas champêtre de la Société de chasse des boîtes d'Annecy, dimanche 28 juin à partir de 12h au champ de foire d'Annecy. L'association Le Chevalier vous invite à découvrir une belle exposition de peinture et poterie au lavoir des Jeux de Clamecy. C'est jusqu'au 30 juin. C'est ouvert entre 9h, 12h, 14h, 18h. L'entrée est gratuite. Alors venez découvrir les œuvres des artistes de l'association dans ce cadre unique au lavoir des Jeux de Clamecy. Céramique, tableaux, pièces uniques. Il y en aura pour tous les goûts. C'est une exposition à ne pas manquer.
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1: Bonsoir à tous, on démarre côté football, direction ensuite le rugby en fin de flash. Et on démarre côté foot avec les matchs et les différents résultats de cette journée de mardi en Coupe du Monde. Notez que la France a donc battu l'Irak 3-0, la Norvège s'est imposée face au Sénégal 3-2 et l'Algérie s'est imposée face à la Jordanie sur le score de 2-1. Le Portugal affronte l'Ouzbékistan aujourd'hui et l'Angleterre affrontera le Ghana. Du côté de la Ligue venu pour remplacer Liam Rosenior cet hiver, le technicien anglais Gary O'Neill quitte son poste de Strasbourg pour rejoindre le championnat le plus prestigieux du monde, moyennant une indemnité de transfert au profit du club alsacien. Du côté de la Ligue 1, toujours, l'Olympique Lyonnais tient peut-être enfin son sauveur, toujours dans l'attente de la décision de la DNCG concernant son maintien en Ligue 1. Le club rhodanien a annoncé aujourd'hui un accord ouvrant la voie à une prise de contrôle totale par Michelle Kang, déjà présidente de l'OL Lyon et figure centrale du redressement engagé ces derniers mois. L'américaine s'est engagée à reprendre la dette des principaux prêteurs d'Eagle Bitco et à devenir l'unique actionnaire de contrôle du club. Affaire à suivre. Du rugby, à quelques heures de décoller pour la Nouvelle-Zélande et le championnat des nations, le sélectionneur tricolore Fabien Galthié a dévoilé sa liste de 33 noms aujourd'hui en attendant les finalistes du top 14. Il a donc retiré 6 joueurs de la précédente révélée dimanche, deux jours après la victoire convaincante dans un crunch non officiel, pour laisser de la place peut-être aux Toulousains dont Antoine Dupont et Romain Tamac et aux Montpellierains. Il peut encore ajouter jusqu'à 9 joueurs qui devraient rejoindre le groupe bleu la semaine prochaine. On se donne le droit d'être ambitieux, on se donne le droit de rêver, comme je l'ai dit. Je pense qu'on a tous besoin d'aller là-bas, on a tous besoin d'affronter les Néo-Zélandais. C'est ce qu'a estimé le sélectionneur, mais les finalistes du top 14 ne seront pas sur la feuille du premier match contre les All Blacks. C'est la fin de CNews Sport, très bonne soirée, ciao, bye.
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0: Bonne soirée sur le 91 de Flutter FM, il est tout juste 19h. 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
2: Bonsoir à tous. 58 départements seront placés en vigilance rouge pour canicule à partir de demain midi. Annonce faite par Météo France aujourd'hui. 31 autres départements seront eux en alerte orange. Selon le bulletin de Météo France, la vigilance rouge est étendue au département de l'Aisne, la Somme, le Nord et le Pas-de-Calais. Quelques 43,9 millions de personnes habitent dans les 58 départements concernés, selon un décompte de l'AFP, à partir des estimations de population du dernier bulletin de Météo France, soit plus de 2/3 de la population de l'Hexagone. Les morts liés à la chaleur se multiplient. 40 personnes sont mortes en France par noyade depuis jeudi dernier. Annonce faite aujourd'hui par le Premier ministre. Sébastien Lecornu a évoqué un triste fléau sur les noyades qui concerne essentiellement des jeunes. Face à la forte sollicitation des services d'urgence et des SAMU liés à la vague de chaleur, le Premier ministre a par ailleurs activé le plan Orsan de niveau 2 destiné à renforcer le système de santé. Cela permettra notamment de renforcer les capacités de régulation médicale et de mobiliser les personnels nécessaires au fonctionnement de l'hôpital. C'est ce qu'a détaillé le chef du gouvernement sur X. Un homme de 35 ans sans abri a été retrouvé mort hier à Laval, près de l'office de tourisme dans le secteur de la gare. La canicule est envisagée comme cause probable de son décès. Trois personnes ont été secourues hier après-midi après s'être noyées dans le Rhône, près de la cascade de la Fessine. L'une d'elles, un footballeur professionnel de Ligue 2, a été transporté à l'hôpital en état de mort cérébrale. Armé de couteaux, Mohamed Mougouchkov avait attaqué son ancien professeur à Arras le 13 octobre 2023. Il avait revendiqué son geste au nom du groupe djihadiste État islamique. La justice avance dans l'affaire Dominique Bernard. Le parquet national antiterroriste a demandé un procès pour le principal suspect de l'assassinat du professeur de français. Un procès est également requis à l'encontre de son frère et de son cousin. Ils ont eu gain de cause. Tous les cheminots à la SNCF toucheront une prime de 100 euros brut sur la fiche de paye de juillet. Annonce faite aujourd'hui par la SNCF en réponse à la grève du 10 juin. Près de la moitié des cheminots avaient participé à cette grève de 24 heures contre la filialisation de la SNCF et une revalorisation des salaires. Selon les chiffres de la CGT, l'un des quatre syndicats qui a lancé la mobilisation. Quel pouvoir pour la Corse ? Les députés ont adopté en première lecture aujourd'hui une réforme constitutionnelle qui accorderait à l'île de Beauté une autonomie inédite. Dans le détail, 271 élus ont voté pour et 202 contre, initiée en 2022 sur demande d'Emmanuel Macron pour mettre un terme aux violences provoquées par la mort en prison du militant indépendantiste Ivan Colonna. Le texte initial est le fruit de négociations entre le gouvernement et des élus corses. Mais la réforme, qui doit encore être adoptée dans les mêmes termes par le Sénat, puis convaincre les 3/5 des parlementaires réunis en congrès, fait craindre à certains élus une fracture dans la République. Au cœur des débats, le pouvoir de dérogation qui serait accordé à Lille. Et puis Marc Bloch, l'historien résistant, entre au Panthéon, Philippe Fournier.
3: Victime des lois antisémites de Vichy, l'universitaire déjà mobilisé en 14-18, une nouvelle fois à sa demande en 1939, entre dans la clandestinité en 1943 à Lyon dans le mouvement Franc-Tireur. Arrêté le 8 mars 1944, il est alors torturé par la Gestapo, puis exécuté le 16 juin avec d'autres détenus à bord d'un champ en criant « Vive la France !» Marc Bloch est une référence intellectuelle souvent citée par Emmanuel Macron. Marc Bloch, co-fondateur de la revue des Annales d'Histoire économique et sociale en 1929, a révolutionné l'étude de l'histoire en l'ouvrant à l'anthropologie, l'économie et la sociologie.
2: Il s'agit de la sixième panthéonisation du double quinquennat du chef de l'État après celle de Simone Veil, l'écrivain Maurice Genevoix, Joséphine Baker, le résistant Missak Manouchian et Robert Badinter. Très bonne soirée à tous.

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1: Bonne fin de soirée sur Flotteur FM, il est 21h. 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
1: Hello tout le monde, merci d'être là, merci de me rejoindre chaque semaine. Dance Floor Express, le meilleur des hits façon Dance Floor. On découvre également des nouveautés et je vous partage de belles versions surprises. Au programme de ce prochain quart d'heure, Ed Sheeran, Sapphire, la version de DJ Dark. On écoutera un très beau remix de Damiano David, Next Summer. Trinix se prépare, il y aura également Wiz, The MC avec Show Me Love dans un instant. Et on commence très doucement cette semaine avec Bleu Soleil et Louisa. Voici Soleil Bleu remixé par Herman.

Sia, David Guetta, Beautiful People sur les platines de Dance Floor Express. C'est le remix, la version Miss Monique. Chaque semaine, c'est toujours un grand plaisir de vous retrouver avec les meilleurs hits façon Dance Floor. On va continuer avec le programme de ce prochain quart d'heure. Arrive Blackpink, le phénomène Jump. On retrouvera également Edouard Maya, de retour avec Cheat Codes. Enrique Iglesias et Pitbull est en préparation, t'aimes-moi bien. Et pour les hits, c'est Bormin, Break Your Heart dans Dance Floor Express.

Sunchild, Sabrina Carpenter dans Dancefloor Express, le Tonky Remix. Juste avant, c'était la version très clubbing de Lola Young, Messi, remixée par Dylan Deal. Et pour la suite, on va accélérer un petit peu le tempo, on va monter dans les tours. Sound of Legend se prépare, I'm Still Standing. Et là, c'est une nouvelle reprise du classique de Coolio, Roman Messer et Alfie Arcuri, Gangsta's Paradise.

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